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En effet, d'après Silas, nos prévisionnistes pour ce beau matin, côté bureau météorologie, il dit nous pendant un peu la pluie pendant la zone aujourd'hui, avec un risque aussi en l'orage avec éclairs. Devant lui pour sortir dans l'Est, il peut aller sud-est avec une vitesse 20 à 40 km par heure. La mer pour assez agité aujourd'hui avec une température maximum 28 à 29 degrés centigrades. L'humidité pour 80 à 85%. Soleil levé depuis 6h09 et expecté coucher vers 6h15 tantôt. Le côté mouvement marée, il prenant et marée haut, 8h58 là, beau matin, à hauteur 1,5 mètres. Et nous pour expérience et marée bas vers 4h23 après-midi, à hauteur 0,9 mètres. Et nous l'autre marée haut, expecté vers 8h47 tantôt, à hauteur 1,0 mètres.

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1: 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Humilité, il est temps du monde, il paraît pour lui abaisser son corps devant les autres. Il n'est pas arrogant. Il a un respect pour son corps et pour les autres. Humilité, il fait vivre avec un esprit ouvert. Il est capable de faire reconnaître toute propre habilité personnelle et habilité les autres. Reconnaître que tout ne fait faute et paraît pour demander l'excuse.

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1: Et les gens qui sont obèses, qui ont des complications de la santé, sont risques et beaucoup plus que les gens qui ne sont pas obèses. Et ça encore, il montre l'importance pour la bonne santé. Avec obésité, on voit aussi que parfois le système de défense du monde n'est pas si fort.
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0: Voilà nos prévisions les temps pour aujourd'hui. 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

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Encore beaucoup de musique et programmes pour nous partager avec vous. 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

Bonjour. Le résumé des informations pour ce samedi 19 septembre. Les consultations sur la nouvelle politique nationale de la jeunesse débutent aujourd'hui au Centre international de conférences des Seychelles avec pour objectif de recueillir l'avis des jeunes Seychellois. Elle vise à donner la parole aux jeunes Seychellois âgés de 13 à 35 ans qui sont invités à partager leurs idées, leurs préoccupations et leurs attentes. Le processus

Le processus de consultation a déjà débuté à Pralin et à la Digue et se poursuit désormais dans le nord de Mahé. D'autres régions de Mahé devraient également participer aux consultations dans les prochaines semaines. Une enquête sur la santé des élèves met en évidence plusieurs préoccupations liées à la consommation de substances et à la santé mentale chez les jeunes aux Seychelles. L'enquête mondiale sur la santé des élèves en milieu scolaire, menée en 2025, révèle une hausse de la consommation d'alcool, de cannabis et de cigarettes électroniques chez les jeunes âgés de 11 à 17 ans. En revanche, l'usage des cigarettes traditionnelles a diminué. L'étude soulignait également des inquiétudes concernant les comportements sexuels à risque, notamment les rapports sexuels précoces, les partenaires multiples et les rapports non protégés. La santé mentale demeure également une source de préoccupation, davantage d'élèves faisant état de solitude et de pensées suicidaires. Environ 1500 élèves ont participé à cette enquête. Le président Patrick Hermini a ordonné la mise en place d'une commission d'enquête indépendante sur l'incident maritime impliquant trois membres des gardes-côtes séchellois. Un officier a été secouru, tandis que deux autres sont toujours portés disparus alors que les recherches se poursuivent. La commission devra examiner les circonstances de l'incident, notamment le déroulement de l'opération et l'efficacité des procédures de sécurité qui étaient en place. Elle formulera également des recommandations afin de renforcer les mesures de sécurité et d'éviter que de tels incidents ne se reproduisent. Par ailleurs, les forces de défense des Seychelles indique que tous les moyens disponibles sont mobilisés pour retrouver les deux officiers disparus. Les membres de la commission d'enquête seront annoncés ultérieurement. À l'étranger, le président américain Donald Trump a annoncé qu'il bannissait immédiatement CNN, MSNBC et Politico de la Maison-Blanche, un nouvel épisode dans ses relations conflictuelles avec les médias. Dans une publication sur Truth Social hier, M. Trump a affirmé que ces médias publient ou rapportent constamment des fictions ou des mensonges au sujet de son administration sans toutefois fournir d'exemples précis. Il a par la suite qualifié cette mesure d'interdiction très simple sans en expliquer les modalités concrètes. On ignore si les employés de ces médias se verront interdits l'accès à l'enceinte de la Maison-Blanche. CNN a vivement dénoncé cette décision, la qualifiant d'atteinte illégale à la liberté de la presse aux États-Unis. Cette initiative de Donald Trump devrait faire l'objet de contestations judiciaires. Les États-Unis et le Danemark ont annoncé un accord concernant la sécurité du Groenland, mettant ainsi fin à un différend diplomatique provoqué par les menaces du président Donald Trump et de s'emparer du territoire par la force. Donald Trump a déclaré que l'accord conférerait aux États-Unis un contrôle permanent sur la sécurité et tous les autres besoins. La première ministre danoise a affirmé que l'accord renforce la sécurité dans l'Arctique et la zone de l'Atlantique Nord, sans toutefois aborder les détails spécifiques mentionnés par Donald Trump dans une publication sur les réseaux sociaux. Cet accord intervient après des mois de menaces de la part de Donald Trump de prendre le Groenland pour des raisons de sécurité nationale, en évoquant sa position stratégique pour la défense et ses richesses minières. La première ministre danoise, Mette Frederiksen, a confirmé que l'accord serait signé la semaine prochaine lors de l'Assemblée générale des Nations Unies. Ainsi termine ce flash. Merci de l'avoir suivi. Passez une journée agréable.

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1: 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C'est toujours lunch à rendez-vous pour samedi le 19 septembre. Samedi 19 septembre, qui va arriver au tout, le Radio Cécile. Nous, pour continuer avec la musique, jusqu'à midi 15, c'est, nous prenons nos séries l'annonce et messages, oui, l'annonce et messages, midi 30, nouvelles, résumé nouvelles en créole, et midi 45, messages en mort, NR, répétition nos programmes, et l'autre répétition, c'est nos programmes, magazine sport. 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Par exemple, activités sportives, bancho, et beaucoup d'activités à l'occasion de la fête La Misère Notre-Dame des Douleurs. 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

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On est 5 minutes de lunchtime. Rendez-vous, on écoute un numéro là interprété par Michel Maringo et originalement chanté par François Blou. Comme moi, vas-y nous.

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Moi, j'espérais, au beau matin, le 19 septembre, passe très bien. 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

Nos promesses, ça c'était Antoinette Denis accompagné par Clive Camille, midi 23 secondes après midi. Je rappelle que midi 5, nous prenons nos séries d'annonces et messages dans lunchtime. Nous écoutons Philippe Toussaint.

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Plateforme Société Civile CCL, CEPS, y en a plaisir pour annoncer qu'une nomination est encore ouverte pour 5e édition CEPS Volunteer Award 2026. Ça l'en est, nomination est ouverte dans 3 catégories. Catégorie meilleur volontaire, ça c'est pour reconnaître des gens qui démontrent beaucoup de dévouement et qui tout le temps parlent pour aider les autres. Après, il y a une catégorie l'organisation, pour reconnaître l'organisation qui, à travers son initiative et travail volontaire, peut faire une vraie différence dans nos communautés. Et troisième, People's Choice Award, qu'on est aussi capable de nommer un volontaire ou bien l'organisation qui vous croit et mérite une reconnaissance spéciale. Lesquels que vous pouvez nominer? Alors, soumettre aux formes nomination, ensemble avec les documents nécessaires contre le secrétariat CEPS, deuxième l'État Orion Mall, la somme numéro 208. Dernière jour nomination, il mercredi le 30 septembre, 4 après-midi. Pour plus d'informations, contactez CEPS, le numéro 4-3D-5550. 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Et c'est avec ça que nous terminons nos séries d'annonces et messages pour lunchtime rendez-vous.

Midi et 9 minutes. On peut toujours suivre Lunch à moi de vous pour ce samedi le 19 septembre, midi 30. On peut capable suivre nos résumés nouvelles en créole et ça pour suivre midi 45 par nos messages d'amour et NR répétition au magazine Sports. Nos prochains numéros sont interprétés par Joachim Toussalito.

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2: Et voilà, ça c'était nos résumés nouvelles pour midi et demi. Nous remercions Gail pour nos résumés nouvelles et nous aussi nous souhaitons la journée agréable. Midi 45, c'est nos messages d'amour toujours dans Lunchtime Rendez-vous.
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Bonne écoute.

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0: 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Et d'abord, bon après-midi, M. Baralon. Alors, comment ça va? 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
1: 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Je voudrais dire merci pour inviter moi. Malheureusement, head coach aussi, Harold, tu es supposé venir avec moi, mais il a envoyé moi un message pour dire quelque chose. 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
1: Mesdames et messieurs, bonjour. Les infos de ce samedi 19 septembre 2026 au micro Sean 4. Le CIFCO, qui regroupe différentes confessions religieuses aux Seychelles, a dévoilé une plaque symbolique marquant l'espacement de son futur bâtiment. Celui-ci sera situé en face du Perseverance Family Hospital. Les travaux de construction devraient débuter dès que l'organisation aura obtenu les financements nécessaires. Plusieurs membres du CIFCO se sont réunis ce matin pour dévoiler cette plaque sur laquelle figure un arbre représentant les différentes confessions religieuses, selon Jean-Claude Matombé, membre exécutif du CIFCO. Le bâtiment sera construit conformément au plan initial lorsque les fonds nécessaires auront été réunis. Les cités comprendront également un jardin fruitier ainsi que plusieurs espaces destinés aux activités des différentes communautés religieuses. En marge de la cérémonie, les membres présents ont participé à une opération de nettoyage. Une fois achevé, le bâtiment pourra accueillir les différentes confession pour leurs activités. La cérémonie a également été marquée par des moments de réflexion et de partage autour de la paix. La commission de l'information rappelle que l'accès du public à l'information est essentiel pour promouvoir la transparence et la redevabilité. Selon sa directrice générale, Diana Benoît, la majorité des demandes reçues concernant notamment l'immigration, l'état civil, les terrains, la santé, l'emploi et certaines questions de financement. Avec le développement des technologies, une grande partie de ces informations est toutefois déjà disponible en ligne sur les sites internet des différents départements et institutions. La commission encourage ainsi le public à consulter ces plateformes tandis que les agents chargés de l'information restent disponibles pour accompagner les citoyens dans leurs démarches. La musique, la danse, le théâtre et les arts visuels étaient à l'honneur hier soir à l'occasion du 35e anniversaire du Conseil national des arts et de l'artisanat des Seychelles, l'UNECC. La cérémonie officielle organisée au Théâtre National a réuni des artistes et des acteurs du secteur culturel, de jeunes talents ainsi que des représentants du gouvernement. La soirée a débuté par une prestation de musique classique présentée par des élèves de l'école de musique. Une vidéo retraçant le parcours du NECC a ensuite été présentée au public, mettant en lumière sa contribution au développement et la promotion des arts et de l'artisanat aux Seychelles au cours de ces 35 dernières années. À cette occasion, le ministre du Tourisme et de la Culture, Amanda Bernstein, a encouragé les artistes seychellois à continuer de créer, d'innover et de surprendre le public. Et enfin, la Banque Absa a remis un chèque de 55 000 roupies à l'Institut des Arts et du Design afin de soutenir 6 étudiants qui participeront à la Fashion Week en novembre. Cette contribution permettra aux étudiants d'acheter les tissus, les accessoires et autres matériaux nécessaires à la réalisation de leur création. La Fashion Week fait partie des principales activités organisées dans le cadre du Festival Créole. Toutefois, la préparation des collections représente un coût important pour les jeunes créateurs. Absa Seychelles poursuit ainsi son soutien à ses étudiants afin de les aider à développer leurs talents et à concrétiser leurs créations. Cette initiative leur permettra également d'acquérir une expérience pratique et de présenter leur créativité à un public plus large lors de la Fashion Week. Ainsi s'achèvent les infos. Rendez-vous à 19h pour le bulletin en créole.
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0: Là, on a appris quelque chose. 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

0: 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Ça, c'est nos programmes Radio Religion. Côte avec nous pour une contribution sur la côte communauté Bahaï. 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

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Que la pluie les arrose, que le soleil de réalité brille sur eux de tout ton amour, que ta brise les rafraîchisse, afin qu'ils soient bien dirigés, qu'ils puissent croître et se développer et devenir de pures manifestations de ta beauté. 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
1: 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Mouvement marée haut pour 8h47 la soir, hauteur 1.0 m, marée bas pour 1h48 demain grand matin, hauteur 0.9 m, l'autre marée haut pour 10h10 demain beau matin, hauteur 1.4 m et l'autre marée bas pour 8h10 demain soir, hauteur 0.9 m. Soleil pour livre 6h09 et pour coucher 6h15. 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

C'est quatre femmes déterminées aujourd'hui qui font la une de Saint Programme. Femme à la une, il y a une mise en dévotion et l'amour qu'ils ont donné de sa travail et souhaite d'autres succès continuer. Je remercie tous pour votre participation, aussi bien bonne coopération sur l'endroit de travail, avec l'assistance, l'autorité de la PCC et le Centre Formation Maritime. Ça, c'est aussi le dernier programme de nos séries Femme à la Une. Je profite pour remercier tous nos bons participants durant l'année et souhaite tous nos auditeurs, et spécialement bonne madame, une très bonne fête la fin de l'année. 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

0: Des semaines passées, et voilà que nous rejoignons pour un autre programme ou la santé. Mon remercier au qui montrait l'appréciation envers nos programmes Lola Goutte. Et si on n'a aucun les autres concernes vis-à-vis ou la santé et la santé aux familles en général, pas hésiter pour laisser nous connaître le numéro de téléphone 28 96 00.
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0: Si c'est qui nous peut aborder aujourd'hui, c'est l'ENI. Une condition qui affectait Imché aussi bien que Madame et qui est très commun ici, c'est celle. Alors, n'importe l'endroit que tu étais, fais-vous confortable pour suivre nos programmes ou la santé. Bienvenue à l'écoute.
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0: 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Mais l'année plus populaire ici, c'est celle, c'est inguinal hernia, qui gagne associé plus avec Banimché. 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Il est avec nous aujourd'hui dans Où la santé et pour donner nous plus de détails sur sa condition. Il commençait par expliquer nous. Qu'est-ce que ça, l'ENI?
6: L'ENI lui-même, il est un organe ou bien partie d'un organe qui nous trouve dans le ventre normalement. Il sort par quelque chose d'abnormal de nos ventres et il vient dehors. Ça y appelle l'ENI. L'ENI, plus commun, c'est bon l'ENI qui gagne autour de l'ENI, la présence inguinal hernia. Et même si on a une l'ENI, il y a différentes qualités, il y a une qui est directe, une qui est indirecte. Et aussi dans l'ENI, aussi, il y a une l'ENI qui s'appelle femoral hernia. Ça va l'année plus commun, ça groupe, il y a 80% de l'année qui nous trouve. Les autres qualités de l'année, c'est l'année de la côte lombrie, qui s'appelle l'igo lombrie. Ça est plutôt commun de l'année. Après, il y a l'année qui s'appelle ça épigastrique hernia. Il vient d'un millier de ventes, c'est pas là au lombrie, normalement. Après, il y a l'autre groupe l'année qui vient en résultat d'une opération de ventes, quand l'année est une fois en ventes, peut-être. Ça va bout qui est coup d'ensemble, une giveaway, pour une forme un défect artificiel qui vient pas y aller. Il y en a dans les autres qualités l'année qui est très très rare, qui ont gagné dans les dos, dans le bas ventre, le côté. Et ça est peut-être pour enchaîner, mais il est très très rare ça va.
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6: Ça qui est plus commun, c'est bon, l'année qui vient dans l'année, on appelle ça inguinal hernia. 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
6: 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L'opération de l'ENI, c'est une opération qui ban cirurgien il fait plus souvent.
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6: 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So, il tout le temps en un, ça, quand tout le passé, il tout le temps en un weakness là. So, là, il y a quelque chose, ou un incident, quand il prêche dans le ventre, il monte. Par exemple, il lève un poids lourd, ou bien il tousse fort, ou bien il a la toux chronique.

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0: 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Il n'y a pas de temps pour venir au docteur. 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
0: 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Et ça va dire que comme ça, nous devons bien admettre un jour d'avance. Et bien rester un jour, bien deux jours après l'opération, avant de la cour. 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
1: Vous considérez comment l'opération risquant et compliquée, elle peut faire l'opération l'année?
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1: Docteur Télémaque, est-ce que vous considérez l'ENI comme un problème médical qui a une fatal si pas été traité à temps?
0: Oui, si un l'ENI, il est compliqué, il n'est pas compliqué, on dit. Si il y a un intestin là-dedans, par exemple, et c'est un bout d'intestin, il perd son cycle agendissant, il peut mourir la gangrène. 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

0: pressés qu'ils rapportent à l'hôpital au plus vite possible. 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
1: 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Pas besoin d'espérer, c'est compliqué avant.
0: 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Alors, ce n'est pas manqué pour suivre nos prochains programmes ou la santé encore de deux semaines, la leptospirose. Et si par hasard, on n'a aucune question ou bien aucun conseil vis-à-vis de sa maladie, pas hésiter pour prendre contact avec moi. 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

C'est le Sanotosi 16 années qui nous programme où la santé est terminée. Nous remercions Dr. Henry Telemac qui nous donne tout détail en relation avec sa condition appelée l'ENI. Jusqu'à la prochaine fois qu'il nous rejoigne, mon remercie pour fidélité et mon souhaité qu'il va continuellement prendre bien soin avec la santé. Porte bien, jusqu'à la prochaine fois. Au revoir.

Réamène l'espoir pour un autre individu. 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